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1: Bonjour à toutes et à tous et bienvenue dans votre rendez-vous francophone hebdomadaire sur Radio Vanuatu. Je suis Marie-Laure Ludvaun, ravie de vous accompagner pour ce tour d'horizon de l'actualité en français. Retour sur les principaux faits d'actualité qui ont marqué la semaine du lundi au jeudi. Élections. Les élections municipales de Port-Vila ont constitué l'un des principaux sujets de la semaine. Les électeurs de la capitale ont été appelés aux urnes mercredi pour choisir leurs nouveaux conseillers municipaux. Le scrutin comptait environ 31 000 à 38 000 électeurs inscrits et plus d'une cinquantaine de candidats. Malgré les dispositions prises pour faciliter la participation, les premiers résultats font état d'une participation plus faible que prévu. Les résultats restent provisoires dans plusieurs circonscriptions. Santé, la rougeole reste une préoccupation pour les autorités sanitaires. Plus de 30 000 enfants seraient exposés au risque de contracter la maladie. Une campagne nationale de vaccination est en préparation, notamment dans la province de Sanma. L'hôpital national de Vanuatu dispose désormais d'une nouvelle unité d'histologie qui permet désormais d'effectuer localement des analyses de tissus, notamment pour les cas suspects de cancer. Le renforcement du personnel spécialisé reste toutefois nécessaire pour permettre à l'unité de fonctionner pleinement. Environnement, l'activité du volcan Manaro à Ombay continue de perturber la vie des communautés. Les retombées de cendres ont affecté certaines cultures et contaminé des sources d'eau, entraînant des difficultés d'approvisionnement. Le manque d'eau a notamment contraint plusieurs écoles à fermer leurs portes. Les communautés de certaines zones de l'île doivent rationner leurs réserves, tandis que les autorités travaillent à améliorer l'approvisionnement en eau. Transport et infrastructures. Dans le secteur aérien, Air Vanuatu prévoit toujours le retour d'un deuxième ATR avant la fin de l'année. Selon son président Robin Dima, cet appareil devrait permettre à la compagnie de développer ses liaisons et ses marchés régionaux. Dans la province de Torba, des travaux routiers doivent par ailleurs débuter à Motolava. Des équipements sont arrivés sur l'île pour permettre la réalisation d'environ 2 km de route. Climat, le début de semaine a été marqué par des conditions météorologiques instables dans plusieurs régions du Vanuatu sous l'influence de deux systèmes situés à proximité du pays. Les autorités météorologiques ne signalent toutefois aucune menace particulière pour le Vanuatu. Une amélioration progressive des conditions est attendue au cours de la semaine. Justice et sécurité. Un pasteur de 44 ans a été condamné à 5 ans et 6 mois de prison pour des abus sexuels commis sur sa fille âgée de 5 ans. La cour a notamment pris en compte l'âge et la vulnérabilité de la victime. La demande de suspension de la peine a été rejetée. Sur le plan de la sécurité, Vanuatu poursuit également sa coopération avec plusieurs pays de la région. Des accords avec la Papouasie-Nouvelle-Guinée et les îles Salomon doivent notamment permettre de renforcer la formation des policiers, la sécurité maritime et le contrôle des frontières. Actualité régionale, la Papouasie-Nouvelle-Guinée poursuit son processus concernant l'avenir de Bougainville après le référendum de 2019 au cours duquel une large majorité des électeurs s'était prononcée en faveur de l'indépendance. Au Fidji, les autorités sanitaires s'inquiètent de la progression du VIH avec environ 9 000 personnes vivant avec le virus. Actualité internationale, la situation au Népal et au Tibet a également marqué l'actualité internationale après de violentes inondations et coulées de boue. Plusieurs centaines de personnes sont mortes ou portées disparues, notamment parmi les touristes présents dans les zones touchées. Les opérations de recherche et de secours se poursuivent. Côté sport en football, la sélection nationale masculine poursuit sa préparation pour la MSG Prime Minister's Cup prévue le mois prochain à Suva au Fidji. Le Vanuatu, tenant du titre, doit prochainement annoncer sa liste finale de 23 joueurs. En tennis de table, les jeunes représentants du Vanuatu ont participé au championnat de Nouvelle-Calédonie. Enfin, le Vanuatu International Rally 2026 débute cette semaine à Efate. Les pilotes ont participé jeudi à une séance de shakedown avant le lancement officiel de la compétition aujourd'hui. C'était l'essentiel de l'actualité des derniers jours. Passons maintenant aux nouvelles actualités à noter pour ce vendredi. Transport, un nouveau système de cartes étudiants pour les bus. L'Autorité des transports terrestres publics met en place un nouveau système de cartes d'identité étudiante alors que l'augmentation des tarifs de bus doit entrer en vigueur la semaine prochaine. Certaines écoles de Port-Vila indiquent toutefois ne pas disposer de suffisamment d'informations sur le nouveau système. Le principal de Freshwater School, Josette Seth, explique que la carte étudiante constitue une nouveauté pour les établissements qui ont encore peu d'expérience dans sa mise en œuvre. Pêche, une compétition de pêche à Torba. Le département des pêches organisera une importante compétition de pêche à l'occasion du Public Service Day qui se tiendra à Torba le mois prochain. Actualité régionale, le gouvernement fidjien fait face aux critiques de plusieurs organisations internationales du secteur du voyage concernant une nouvelle taxe de 5% sur les services touristiques. Selon Radio New Zealand, Australian Travel Industry Association et la Travel Agents Association of New Zealand estiment que cette taxe pourrait pénaliser les voyageurs réservant leurs vacances aux Fidji. Les deux organisations demandent au gouvernement de retirer cette mesure dont l'entrée en vigueur est prévue le 1er septembre. Le directeur général de l'association Dean Long estime que cette nouvelle taxe pourrait rendre les séjours aux Fidji plus coûteux pour les voyageurs australiens. Et pour clore cette hebdomadaire, la météo. Le temps sera partiellement nuageux sur l'ensemble du pays, avec quelques averses localisées possibles. Des vents d'est à nord-est, faibles à modérés, sont attendus dans les îles du Nord. Température maximale 26 degrés Celsius au sud et 28 au nord, minimale cette nuit 16 degrés Celsius au sud et 22 au nord. Sur les zones côtières, des vents d'est et de sud-est de 11 à 15 nœuds sont prévus avec une mer peu agitée à modérée et des vagues d'environ 1 à 1,5 mètres. Et voilà qui conclut cette hebdomadaire de l'actualité en français. Merci de votre écoute et excellent week-end à toutes et à tous.

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